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Est-ce que ça, monsieur Abdi, est-ce que c'est vrai? Est-ce que c'est vrai? C'est parfois que ou d'accord que ça, monsieur Abdi, relez-nous, fais-nous connaître, bonne suggestion par où. Et parfois que ça n'a pas c'est vrai, ça n'a pas c'est vrai. Vous comprenez, monsieur, le, et chanter ça, parce que monsieur, il y a des points, quelques exemples, il y a quelques petits problèmes, hein?

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Et on continue d'attendre Radio Par Vidéo, c'est Radio Identité.

0: Merci beaucoup à vous.
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Il faut encore, c'est dans 89.3 WRTC, dans le collège.

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